0: At 9:51 p.m. Central Daylight Time Sunday, Environment Canada has issued a tornado warning for Westman, Manitoba. Extra care and attention should be exercised in and around the following localities: Verdun and Kenton. Environment Canada meteorologists are tracking a severe thunderstorm that is possibly producing a tornado. Damaging winds, large hail and locally intense rainfall are also possible. Take cover immediately if threatening weather approaches. Please consult local media for more information.
1: À 21h51 heure avancée du centre le dimanche, Environnement Canada a émis une alerte de tornade pour Westmount ou le Manitoba. Une attention et des précautions additionnelles devraient être exercées près et autour des localités suivantes Verdun et Kenton. Les météorologues d'Environnement Canada surveillent un orage violent produisant possiblement une tornade. Des vents destructeurs, de la grosse grêle et de la pluie intense par endroits sont aussi possibles. Mettez-vous immédiatement à l'abri si un phénomène météorologique menaçant s'approche. Veuillez consulter les médias locaux pour plus d'informations.

0: At 10:41 p.m. Central Daylight Time Sunday, Environment Canada has updated a tornado warning for Westman and Parkland, Manitoba. Extra care and attention should be exercised. The following localities are included in the warning: Hameda, Rapid City, Alexander, Sowers, Glenwood, Verdun, and Kenton. Environment Canada meteorologists are tracking a severe thunderstorm that is possibly producing a tornado. Damaging winds, large hail, and locally intense rainfall are also possible. Take cover immediately if threatening weather approaches. Please consult local media for more information.
1: À 22h41 heure avancée du centre le dimanche, Environnement Canada a mis à jour une alerte de tornade pour Westmont et Parkland au Manitoba. Une attention et des précautions additionnelles devraient être exercées. Les localités suivantes sont incluses à l'alerte: Amiota, Rapid City, Alexander, Souris-Glanwood, Verdun et Kenton. Les météorologues d'Environnement Canada surveillent un orage violent produisant possiblement une tornade. Des vents destructeurs, de la grosse grêle et de la pluie intense par endroits sont aussi possibles. Mettez-vous immédiatement à l'abri si un phénomène météorologique menaçant s'approche. Veuillez consulter les médias locaux pour plus d'informations.
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